0: état de la météorologie nationale du 15 février 1979. Aujourd'hui, jeudi, l'air froid venant d'Allemagne du Nord gagnera l'ensemble du pays en fin de journée. Le ciel restera très nuageux. Des averses de neige seront plus fréquentes sur la moitié nord de la France, ainsi que sur les Pyrénées, le nord du Massif central et des Alpes.
1: Les chutes de neige seront
0: caractérisées plus continues pour les
1: extrêmement warm.
0: Les températures de l'après-midi varieront du nord au sud de moins 5 à 0 degrés. Les vents de nord-est seront forts en Manche.
1: El negociado de tiempo ha pronosticado un día soleado.
0: Les gelées le matin varieront de moins 3 degrés.
1: The barometric pressure is extremely low.
2: Passe dans les registres 1 et 2 pour la mélodie.
0: Voici le bulletin de la météorologie de 4 février
1: 1980.
0: Aujourd'hui, jeudi,
1: mais partout
0: du Nord,
1: ailleurs,
0: du pays en

0: supérieure et la mélodie au grave. La partie supérieure commence.
1: Assez fort dans l'intérieur.